0: Prêt? On doit partir.
1: Le directeur est déjà parti?
0: Oui. Aujourd'hui, personne ne peut être absent.
1: J'aurai besoin de 5 minutes pour aller chercher un vêtement chez le tailleur.
0: Allez, de toute façon, c'est la même moto.